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Masque parmi les masques. Tragique.

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2: Bonjour à tous et à toutes. Tournoi de chevalerie et spectacle de fauconnerie, c'est à Carcassonne, à la cité médiévale, du 12 juillet au 27 août. Ce tournoi médiéval évoque l'art de la guerre au rythme des chevaux et par le choc des armes, les chevaliers s'affrontent sans merci dans un décor grandiose. C'est un spectacle familial d'une durée de 45 minutes, proposant des places assises et ombragées en tribune. 3 séances par jour à 14h, 15h30, 17h, tous les jours sauf le samedi. Nouveauté cette année, un spectacle de fauconnerie. Concert d'orgue à Montréal, Collégiale Saint-Vincent, le 16 juillet de 21h à 23h. Avec ses 4 claviers, 57 jeux et plus de 3000 tuyaux, l'orgue de la Collégiale de Montréal est le plus grand de l'Aude et l'un des plus anciens. Venez le découvrir à l'occasion d'un concert exceptionnel le jeudi 16 juillet à 21h. L'association des Amis de l'Orgue et de la Collégiale de Montréal vous propose un récital par 6 jeunes organistes américains. Libre participation aux frais. Jazz à la manufacture The Bowling Cat, c'est à Montaulieu le 17 juillet à 19h30. Dans cette formation acoustique, trombone, tuba, banjo, saxo, batterie, les Bowling Cats jouent une musique festive et enjouée qui sent bon les clubs et soirées populaires des années phares du jazz Dixieland. Musique en carcob, cordes et âme, c'est à Rivel le 19 juillet à 17h à la chapelle Sainte-Cécile. Quintette à cordes avec contrebasse, barodine et dvorak. Nocturne du Pont Vieux à Carcassonne, c'est le 21 juillet de 18h à 23h. Venez profiter de Nocturne du Pont Vieux dans une ambiance conviviale et chaleureuse. Retrouvez artisans, créateurs et producteurs locaux au cœur de la rue du Pont Vieux. Concert à partir de 21h. Estève Night, marché nocturne le 22 juillet de 17h à 23h au château Saint-Estève. Le domaine du château Saint-Estève organise ses marchés estivaux. Venez profiter de la douceur estivale sous un ciel étoilé. Beaucoup d'artisans ainsi que des jeux pour petits et grands sont au programme. Ces soirées seront rythmées par le son d'un groupe de musique et pour les plus gourmands, des cuisines régionales et exotiques salées et sucrées. Merci de votre attention. C'était votre agenda sur Contact FM Occitanie.
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2: Bonjour à tous et à toutes. Tournoi de chevalerie et spectacle de fauconnerie, c'est à Carcassonne, à la cité médiévale, du 12 juillet au 27 août. Ce tournoi médiéval évoque l'art de la guerre au rythme des chevaux et par le choc des armes, les chevaliers s'affrontent sans merci dans un décor grandiose. C'est un spectacle familial d'une durée de 45 minutes, proposant des places assises et ombragées en tribune. 3 séances par jour à 14h, 15h30, 17h, tous les jours sauf le samedi. Nouveauté cette année, un spectacle de fauconnerie. Concert d'orgue à Montréal, Collégiale Saint-Vincent, le 16 juillet de 21h à 23h. Avec ses 4 claviers, 57 jeux et plus de 3000 tuyaux, l'orgue de la Collégiale de Montréal est le plus grand de l'Aude et l'un des plus anciens. Venez le découvrir à l'occasion d'un concert exceptionnel le jeudi 16 juillet à 21h. L'Association des Amis de l'Orgue et de la Collégiale de Montréal vous propose un récital par 6 jeunes organistes américains. Libre participation aux frais. Jazz à la manufacture The Bowling Cat, c'est à Montaulieu le 17 juillet à 19h30. Dans cette formation acoustique, trombone, tuba, banjo, saxo, batterie, les Bowling Cats jouent une musique festive et enjouée qui sent bon les clubs et soirées populaires des années phares du jazz Dixieland. Musique en carcobe, cordes et âme, c'est à Rivel le 19 juillet à 17h à la chapelle Sainte-Cécile. Quintet à cordes avec contrebasse, barodine et dvorak. Nocturne du Pont Vieux à Carcassonne, c'est le 21 juillet de 18h à 23h. Venez profiter de Nocturne du Pont Vieux dans une ambiance conviviale et chaleureuse. Retrouvez artisans, créateurs et producteurs locaux au cœur de la rue du Pont Vieux. Concert à partir de 21h. Estève Night, marché nocturne le 22 juillet de 17h à 23h au château Saint-Estève. Le domaine du château Saint-Estève organise ses marchés estivaux. Venez profiter de la douceur estivale sous un ciel étoilé. Beaucoup d'artisans ainsi que des jeux pour petits et grands sont au programme. Ces soirées seront rythmées par le son d'un groupe de musique et pour les plus gourmands, des cuisines régionales et exotiques salées et sucrées. Merci de votre attention. C'était votre agenda sur Contact FM Occitanie.
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piste criminelle est entre autres privilégiée dans l'enquête sur ces incendies. Deux personnes, dont un pompier volontaire, ont avoué avoir déclenché des départs de feu. Après un temps sec et aride causé par la canicule, place à l'humidité, une activité orageuse plus ou moins forte est attendue ces prochains jours dans une grande partie de l'Hexagone, selon Météo France. La décrue des températures liée à ce risque orageux sera plus franche jeudi. Les 35 degrés ne seront dépassés en journée que de l'Occitanie à la vallée du Rhône, la Provence et la Corse. 37 départements ont été en alerte rouge au plus fort de cet épisode caniculaire. La ville de Nice a commémoré hier les 10 ans de l'attentat sur la promenade des Anglais, une attaque qui avait tué 86 personnes, dont 15 mineurs, et fait, rappelons-le, 458 blessés. Face aux oppositions persistantes à la loi créant un droit à l'aide à mourir, notamment à droite, Sébastien Lecornu saisira le Conseil constitutionnel après l'adoption attendue par l'Assemblée nationale ce mercredi de cette réforme sociétale majeure. Le texte entend instaurer, rappelons-le, un droit à l'aide à mourir sous strictes conditions, une forme d'euthanasie et de suicide assisté comme cela existe dans d'autres pays. L'armée américaine qui s'apprête à reprendre son blocus des ports iraniens a annoncé hier soir qu'elle a lancé une nouvelle série de frappes contre l'Iran afin de l'empêcher d'attaquer des navires dans le détroit d'Ormuz. Ces frappes ont repris à 15h, heure de Washington, 21h à Paris. C'est la fin de ce flash, une très bonne journée à notre écoute.

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2: Bonjour à tous et à toutes. Tournoi de chevalerie et spectacle de fauconnerie, c'est à Carcassonne, à la cité médiévale, du 12 juillet au 27 août. Ce tournoi médiéval évoque l'art de la guerre au rythme des chevaux et par le choc des armes, les chevaliers s'affrontent sans merci dans un décor grandiose. C'est un spectacle familial d'une durée de 45 minutes, proposant des places assises et ombragées en tribune. 3 séances par jour à 14h, 15h30, 17h, tous les jours sauf le samedi. Nouveauté cette année, un spectacle de fauconnerie. Concert d'orgue à Montréal, Collégiale Saint-Vincent, le 16 juillet de 21h à 23h. Avec ses 4 claviers, 57 jeux et plus de 3000 tuyaux, l'orgue de la Collégiale de Montréal est le plus grand de l'Aude et l'un des plus anciens. Venez le découvrir à l'occasion d'un concert exceptionnel le jeudi 16 juillet à 21h. L'Association des Amis de l'Orgue et de la Collégiale de Montréal vous propose un récital par 6 jeunes organistes américains. Libre participation aux frais. Jazz à la manufacture The Bowling Cat, c'est à Montaulieu le 17 juillet à 19h30. Dans cette formation acoustique, trombone, tuba, banjo, saxo, batterie, les Bowling Cats jouent une musique festive et enjouée qui sent bon les clubs et soirées populaires des années phares du jazz Dixieland. Musique en carcobe, cordes et âme, c'est à Rivel le 19 juillet à 17h à la chapelle Sainte-Cécile. Quintette à cordes avec contrebasse, barodine et dvorak. Nocturne du Pont Vieux à Carcassonne, c'est le 21 juillet de 18h à 23h. Venez profiter de Nocturne du Pont Vieux dans une ambiance conviviale et chaleureuse. Retrouvez artisans, créateurs et producteurs locaux au cœur de la rue du Pont Vieux. Concert à partir de 21h. Estève Night, marché nocturne le 22 juillet de 17h à 23h au château Saint-Estève. Le domaine du château Saint-Estève organise ses marchés estivaux. Venez profiter de la douceur estivale sous un ciel étoilé. Beaucoup d'artisans ainsi que des jeux pour petits et grands sont au programme. Ces soirées seront rythmées par le son d'un groupe de musique et pour les plus gourmands, des cuisines régionales et exotiques salées et sucrées. Merci de votre attention. C'était votre agenda sur Contact FM Occitanie.
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Bonjour, les deux feux dans la forêt de Fontainebleau sont fixés, même s'ils ne sont pas éteints. Annoncé hier soir, le préfet de Seine-et-Marne, les pompiers vont devoir encore être à pied d'œuvre pendant des jours, voire des semaines. Par ailleurs, la piste criminelle est entre autres privilégiée dans l'enquête sur ces incendies. Deux personnes, dont un pompier volontaire, ont avoué avoir déclenché des départs de feu. Après un temps sec et aride causé par la canicule, place à l'humidité, une activité orageuse plus ou moins forte est attendue ces prochains jours dans une grande partie de l'Hexagone, selon Météo France. La décrue des températures liée à ce risque orageux sera plus franche jeudi. Les 35 degrés ne seront dépassés en journée que de l'Occitanie à la vallée du Rhône, la Provence et la Corse. 37 départements ont été en alerte rouge au plus fort de cet épisode caniculaire. La ville de Nice a commémoré hier les 10 ans de l'attentat sur la promenade des Anglais, une attaque qui avait tué 86 personnes, dont 15 mineurs, et fait, rappelons-le, 458 blessés. Face aux oppositions persistantes à la loi créant un droit à l'aide à mourir, notamment à droite, Sébastien Lecornu saisira le Conseil constitutionnel après l'adoption attendue par l'Assemblée nationale ce mercredi de cette réforme sociétale majeure. Le texte entend instaurer, rappelons-le, un droit à l'aide à mourir sous strictes conditions, une forme d'euthanasie et de suicide assisté comme cela existe dans d'autres pays. L'armée américaine qui s'apprête à reprendre son blocus des ports iraniens a annoncé hier soir qu'elle a lancé une nouvelle série de frappes contre l'Iran afin de l'empêcher d'attaquer des navires dans le détroit d'Ormuz. Ces frappes ont repris à 15h, heure de Washington, 21h à Paris. C'est la fin de ce flash, une très bonne journée à notre écoute.

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2: Bonjour à tous et à toutes. Tournoi de chevalerie et spectacle de fauconnerie, c'est à Carcassonne, à la cité médiévale, du 12 juillet au 27 août. Ce tournoi médiéval évoque l'art de la guerre au rythme des chevaux et par le choc des armes, les chevaliers s'affrontent sans merci dans un décor grandiose. C'est un spectacle familial d'une durée de 45 minutes, proposant des places assises et ombragées en tribune. 3 séances par jour à 14h, 15h30, 17h, tous les jours sauf le samedi. Nouveauté cette année, un spectacle de fauconnerie. Concert d'orgue à Montréal, Collégiale Saint-Vincent, le 16 juillet de 21h à 23h. Avec ses 4 claviers, 57 jeux et plus de 3000 tuyaux, l'orgue de la Collégiale de Montréal est le plus grand de l'ordre et l'un des plus anciens. Venez le découvrir à l'occasion d'un concert exceptionnel le jeudi 16 juillet à 21h. L'association des Amis de l'Orgue et de la Collégiale de Montréal vous propose un récital par 6 jeunes organistes américains. Libre participation aux frais. Jazz à la manufacture The Bowling Cat, c'est à Montaulieu le 17 juillet à 19h30. Dans cette formation acoustique, trombone, tuba, banjo, saxo, batterie, les Bowling Cats jouent une musique festive et enjouée qui sent bon les clubs et soirées populaires des années phares du jazz Dixieland. Musique en carcobe, cordes et âme, c'est à Rivel le 19 juillet à 17h à la chapelle Sainte-Cécile. Quintet à cordes avec contrebasse, barodine et dvorak. Nocturne du Pont-Vieux à Carcassonne, c'est le 21 juillet de 18h à 23h. Venez profiter de Nocturne du Pont-Vieux dans une ambiance conviviale et chaleureuse. Retrouvez artisans, créateurs et producteurs locaux au cœur de la rue du Pont-Vieux. Concert à partir de 21h. Estève Night, marché nocturne le 22 juillet de 17h à 23h au château Saint-Estève. Le domaine du château Saint-Estève organise ses marchés estivaux. Venez profiter de la douceur estivale sous un ciel étoilé. Beaucoup d'artisans ainsi que des jeux pour petits et grands sont au programme. Ces soirées seront rythmées par le son d'un groupe de musique et pour les plus gourmandes, des cuisines régionales et exotiques salées et sucrées. Merci de votre attention. C'était votre agenda sur Contact FM Occitanie.
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2: Bonjour à tous et à toutes. Tournoi de chevalerie et spectacle de fauconnerie, c'est à Carcassonne, à la cité médiévale, du 12 juillet au 27 août. Ce tournoi médiéval évoque l'art de la guerre au rythme des chevaux et par le choc des armes, les chevaliers s'affrontent sans merci dans un décor grandiose. C'est un spectacle familial d'une durée de 45 minutes, proposant des places assises et ombragées en tribune. 3 séances par jour à 14h, 15h30, 17h, tous les jours sauf le samedi. Nouveauté cette année, un spectacle de fauconnerie. Concert d'orgue à Montréal, Collégiale Saint-Vincent, le 16 juillet de 21h à 23h. Avec ses 4 claviers, 57 jeux et plus de 3000 tuyaux, l'orgue de la Collégiale de Montréal est le plus grand de l'Aude et l'un des plus anciens. Venez le découvrir à l'occasion d'un concert exceptionnel le jeudi 16 juillet à 21h. L'Association des Amis de l'Orgue et de la Collégiale de Montréal vous propose un récital par 6 jeunes organistes américains. Libre participation aux frais. Jazz à la manufacture The Bowling Cat, c'est à Montaulieu le 17 juillet à 19h30. Dans cette formation acoustique, trombone, tuba, banjo, saxo, batterie, les Bowling Cats jouent une musique festive et enjouée qui sent bon les clubs et soirées populaires des années phares du jazz Dixieland. Musique en carcob, cordes et âme, c'est à Rivel le 19 juillet à 17h à la chapelle Sainte-Cécile. Quintette à cordes avec contrebasse, barodine et dvorak. Nocturne du Pont-Vieux à Carcassonne, c'est le 21 juillet de 18h à 23h. Venez profiter de Nocturne du Pont-Vieux dans une ambiance conviviale et chaleureuse. Retrouvez artisans, créateurs et producteurs locaux au cœur de la rue du Pont-Vieux. Concert à partir de 21h. Estève Night, marché nocturne le 22 juillet de 17h à 23h au château Saint-Estève. Le domaine du château Saint-Estève organise ses marchés estivaux. Venez profiter de la douceur estivale sous un ciel étoilé. Beaucoup d'artisans ainsi que des jeux pour petits et grands sont au programme. Ces soirées seront rythmées par le son d'un groupe de musique et pour les plus gourmands, des cuisines régionales et exotiques salées et sucrées. Merci de votre attention. C'était votre agenda sur Contact FM Occitanie.
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Bonjour, les deux feux dans la forêt de Fontainebleau sont fixés même s'ils ne sont pas éteints. Annoncé hier soir, le préfet de Seine-et-Marne, les pompiers vont devoir encore être à pied d'œuvre pendant des jours, voire des semaines. Par ailleurs, la piste criminelle est entre autres privilégiée dans l'enquête sur ces incendies. Deux personnes, dont un pompier volontaire, ont avoué avoir déclenché des départs de feu. Après un temps sec et aride causé par la canicule, place à l'humidité, une activité orageuse plus ou moins forte est attendue ces prochains jours dans une grande partie de l'Hexagone, selon Météo France. La décrue des températures liées à ce risque orageux sera plus franche jeudi. Les 35 degrés ne seront dépassés en journée que de l'Occitanie à la vallée du Rhône, la Provence et la Corse. 37 départements ont été en alerte rouge au plus fort de cet épisode caniculaire. La ville de Nice a commémoré hier les 10 ans de l'attentat sur la promenade des Anglais, une attaque qui avait tué 86 personnes, dont 15 mineurs, et fait, rappelons-le, 458 blessés. Face aux oppositions persistantes à la loi créant un droit à l'aide à mourir, notamment à droite, Sébastien Lecornu saisira le Conseil constitutionnel après l'adoption attendue par l'Assemblée nationale ce mercredi de cette réforme sociétale majeure. Le texte entend instaurer, rappelons-le, un droit à l'aide à mourir sous strictes conditions, une forme d'euthanasie et de suicide assisté comme cela existe dans d'autres pays. L'armée américaine qui s'apprête à reprendre son blocus des ports iraniens a annoncé hier soir qu'elle a lancé une nouvelle série de frappes contre l'Iran afin de l'empêcher d'attaquer des navires dans le détroit d'Ormuz. Ces frappes ont repris à 15h, heure de Washington, 21h à Paris. C'est la fin de ce flash, une très bonne journée à notre écoute.

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0: Bonjour, les deux feux dans la forêt de Fontainebleau sont fixés, même s'ils ne sont pas éteints. Annoncé hier soir, le préfet de Seine-et-Marne, les pompiers vont devoir encore être à pied d'œuvre pendant des jours, voire des semaines. Par ailleurs, la piste criminelle est entre autres privilégiée dans l'enquête sur ces incendies. Deux personnes, dont un pompier volontaire, ont avoué avoir déclenché des départs de feu. Après un temps sec et aride causé par la canicule, place à l'humidité, une activité orageuse plus ou moins forte est attendue ces prochains jours dans une grande partie de l'Hexagone, selon Météo France. La décrue des températures liées à ce risque orageux sera plus franche jeudi. Les 35 degrés ne seront dépassés en journée que de l'Occitanie à la vallée du Rhône, la Provence et la Corse. 37 départements ont été en alerte rouge au plus fort de cet épisode caniculaire. La ville de Nice a commémoré hier les 10 ans de l'attentat sur la promenade des Anglais, une attaque qui avait tué 86 personnes, dont 15 mineurs, et fait, rappelons-le, 458 blessés. Face aux oppositions persistantes à la loi créant un droit à l'aide à mourir, notamment à droite, Sébastien Lecornu saisira le Conseil constitutionnel après l'adoption attendue par l'Assemblée nationale ce mercredi de cette réforme sociétale majeure. Le texte entend instaurer, rappelons-le, un droit à l'aide à mourir sous strictes conditions, une forme d'euthanasie et de suicide assisté comme cela existe dans d'autres pays. L'armée américaine qui s'apprête à reprendre son blocus des ports iraniens a annoncé hier soir qu'elle a lancé une nouvelle série de frappes contre l'Iran afin de l'empêcher d'attaquer des navires dans le détroit d'Ormuz. Ces frappes ont repris à 15h, heure de Washington, 21h à Paris. C'est la fin de ce flash, une très bonne journée à notre écoute.
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0: Bonjour, football Coupe du Monde, c'est terminé. Les Bleus s'arrêtent en demi-finale, battus 2-0 par l'Espagne hier après une ouverture du score sur pénalty. L'équipe de France n'est jamais parvenue à emballer le match et à se montrer dangereuse. Elle jouera la troisième place dans le cadre de la petite finale, tandis que l'Espagne briguera une deuxième étoile contre l'Argentine ou l'Angleterre qui s'affrontent ce mercredi soir. Mercato, le Fenerbahçe a annoncé hier l'arrivée de Mason Greenwood pour 4 ans, provenance de l'OM, montant total de la transaction 39 millions d'euros, dont une partie sera reversée à Manchester United. Cyclisme Tour de France, Tadej Pogacar a remporté hier sa troisième victoire d'étape dans cette édition 2026 en s'imposant en solitaire dans la station de ski du Lioran. Dans le Massif Central, il accentue encore son avance en tête du classement général. Deuxième de ce dernier, Jonas Vingegaard a terminé seulement 7e à 44 secondes. Tennis, Elsa Jacquemot retrouve ses sensations sur terre battue après avoir échoué d'entrée pour son retour sur la surface à Contrexéville. La 107e mondiale a connu une entame de tournoi à son avantage à Iași en Roumanie. En effet, elle a su se sortir du piège tendu par Linca Dadina Amariei, locale de l'étape et issue des qualifications avec ce succès 6-4, 7-6 en 2h10. Elsa Jacquemot rejoint les 8e de finale avec comme prochain adversaire sa compatriote Clara Burel, qui a pris le meilleur sur Varvara Lepchenko lundi. Par ailleurs, Hugo Gaston s'est incliné dès le premier tour du tournoi ATP de Bastad face à Daniel Altmaier. De son côté, Moïse Kouamé a chuté contre Nuno Borges, tête de série numéro 5. C'est la fin de ce Flash Sport, une très bonne journée à toutes et à tous.
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2: Bonjour à tous et à toutes. Tournoi de chevalerie et spectacle de fauconnerie, c'est à Carcassonne, à la cité médiévale, du 12 juillet au 27 août. Ce tournoi médiéval évoque l'art de la guerre au rythme des chevaux et par le choc des armes, les chevaliers s'affrontent sans merci dans un décor grandiose. C'est un spectacle familial d'une durée de 45 minutes, proposant des places assises et ombragées en tribune. 3 séances par jour à 14h, 15h30, 17h, tous les jours sauf le samedi. Nouveauté cette année, un spectacle de fauconnerie. Concert d'orgue à Montréal, Collégiale Saint-Vincent, le 16 juillet de 21h à 23h. Avec ses 4 claviers, 57 jeux et plus de 3000 tuyaux, l'orgue de

0: et un jouet qui sent bon les clubs et soirées populaires des années phares du jazz Dixieland. Musique en carcob, cordes et âme, c'est à Rivel le 19 juillet à 17h à la chapelle Sainte-Cécile. Quintette à cordes avec contrebasse, barodine et dvorak. Nocturne du Pont Vieux à Carcassonne, c'est le 21 juillet de 18h à 23h. Venez profiter de Nocturne du Pont Vieux dans une ambiance conviviale et chaleureuse. Retrouvez artisans, créateurs et producteurs locaux au cœur de la rue du Pont Vieux. Concert à partir de 21h. Estève Night, marché nocturne le 22 juillet de 17h à 23h au château Saint-Estève. Le domaine du château Saint-Estève organise ses marchés estivaux. Venez profiter de la douceur estivale sous un ciel étoilé. Beaucoup d'artisans ainsi que des jeux pour petits et grands sont au programme. Ces soirées seront rythmées par le son d'un groupe de musique et pour les plus gourmands, des cuisines régionales exotiques salées et sucrées. Merci de votre attention. C'était votre agenda sur Contact FM Occitanie.
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0: Hashtag Audemag la chronique. Pour en savoir plus sur le magazine Audemag, le magazine du département de l'Aude. Dans le nouveau Audemag, le Audemag numéro 59, parmi les différents reportages photographiques sous l'intitulé Grand Angle, une page entière est consacrée à la fameuse petite scène du petit bistrot de Rouffiac d'Aude. Une scène couverte, en bois et faite sur mesure, réalisée par des artisans locaux que l'association a pu se faire financer grâce au budget citoyen et qui a été inaugurée le 6 juin dernier. Pour en savoir plus sur ce projet et sa réalisation, nous accueillons Pierre Bonnet, secrétaire du Petit Bistrot. Salut Pierre.
1: Bonjour Christina.
0: Alors pour commencer, présente-nous le Petit Bistrot et son histoire. Comment s'est-il monté et depuis combien de temps existe-t-il ?
1: Alors le Petit Bistrot, c'est une aventure humaine qui commence en 2018 sur une terrasse d'un villageois où il y avait une habitude de se réunir pour faire des apéros et l'idée a été d'élargir un petit peu, on va dire, le public et du coup d'élargir au village dans un premier temps. Donc voilà, le petit groupe initial s'est rapproché de la mairie qui a été OK pour mettre à disposition un lieu super sympa. Et voilà, donc depuis 2018, c'est un café associatif donc qui propose, au-delà d'une buvette, des animations musicales, des concerts.
0: Pas mal de concerts l'été, hein, c'est régulièrement.
1: Alors c'est ouvert en été uniquement, ouais. Les vendredis soirs. Et effectivement, on fait 6 concerts par saison. Et puis le reste du temps, on fait des diffusions musicales, des petites animations, des jeux, voilà.
0: D'accord. Alors, pour quelles raisons aviez-vous besoin d'une scène aussi spéciale et en l'occurrence couverte ?
1: Alors, pour des raisons climatiques, dans un premier temps, on était soumis, en tout cas, on n'avait pas d'espace extérieur, enfin d'aménagement extérieur. Donc, on travaille toujours en extérieur, enfin, on est toujours ouvert en extérieur. Et du coup, selon la chaleur, le vent, les intempéries, ça pouvait compromettre certaines de nos soirées. Et au-delà de ça, être un peu inconfortable pour les artistes, donc qui ont besoin des fois d'ombre pour leurs instruments, notamment, des choses comme ça. Et aussi pour nos adhérents qui subissent aussi de plein fouet la chaleur et les intempéries aussi, ou la pluie. Et voilà, donc on a pensé ce projet-là pour répondre à ces besoins-là.
0: Alors vous avez

0: logiciel pour commencer à faire un premier rendu assez facilement, on va dire. Et on avait une idée assez arrêtée après avoir vu un équipement qui s'en rapprochait en Espagne. Voilà. Et donc.
1: Et eux, ils étaient partants pour la réaliser.
0: Eux, ils étaient super chauds parce que justement, ce projet Géode, là, ça leur plaisait à mort. Donc on a arrêté un cahier des charges et puis ils ont été super de bout en bout, quoi.
1: Génial. Alors, ce projet a été donc entièrement financé par le département grâce à la 3e édition du budget citoyen. Roufiac d'Aude étant un petit village, comment avez-vous procédé pour sensibiliser ses habitants afin qu'ils votent pour vous ?
0: Alors, on a beaucoup travaillé avec les pieds. C'est-à-dire
1: avec
0: qu'on a,
1: les pieds.
0: On a beaucoup
1: marché.
0: Voilà, on a beaucoup marché. En fait, on a fait du porte-à-porte, concrètement.
1: Dans tout le village, peu autour.
0: Dans tout le village et dans les villages alentours, ouais. Dans les 3-4 villages alentours, à Carcassonne aussi.
1: Mais porte-à-porte, pas pour parler directement aux habitants.
0: Si,
1: carrément.
0: Si. En fait, on s'est vite rendu compte que, enfin, en discutant aussi avec les lauréats des éditions précédentes, que une promesse de vote, c'est pas un vote. Et là, du coup, on s'est dit qu'il faut accompagner les gens pour voter de bout en bout. Donc, on a bien entendu fait une communication digitale sur nos réseaux. On a fait des tracts aussi, des affiches. Et puis après, on s'est collé à aller distribuer les tracts directement en demandant aux gens de voter en direct avec nous. Donc,
1: carrément.
0: Voilà, on s'est rodé dans la manipulation du site et on les a accompagnés. Voilà.
1: Génial. Alors, du coup, comme quoi, hein, ça a bien marché, hein, pour le coup.
0: Oui.
1: Depuis le dépôt de ce projet au budget citoyen jusqu'à sa réalisation, avez-vous trouvé le processus long, compliqué ou au contraire ? Et quel conseil donneriez-vous à une jeune association locale qui aurait peur de ces démarches administratives pour une éventuelle future édition ?
0: Alors, tout est prévu, en fait. Il y a un accompagnement technique dès le début, en fait, pour mûrir le projet et puis pour remplir toutes les étapes administratives. C'est pas d'une lourdeur extrême quand on est une assoce qui a l'habitude de faire 2-3 dossiers de subvention de temps en temps, c'est pas beaucoup plus lourd en
1: D'accord.
0: fait. Voilà. Et il y a des personnes dédiées en fait au budget citoyen, au département qui nous ont accompagnés de bout en bout, quoi. Donc ça n'a pas été extrêmement compliqué non plus.
1: Et donc finalement, dans l'ensemble, plutôt simple et rapide, on peut dire.
0: Plutôt simple, on va dire. Oui, c'est ça. Plutôt simple. Un peu de papier.
1: Puis assez rapide puisque c'était l'année dernière et cette année déjà, vous avez la scène.
0: Oui,
1: quand
0: c'est
1: même,
0: ça, c'est ça. Les résultats sont très rapides et puis après, le débloquer les fonds, ça prend un peu de temps, mais en un an à peu près, le truc.
1: Vous avez quand même réussi à le mettre en place. Ça, c'est chouette. Donc la petite scène du petit bistrot de Roufiac d'Aude est en place tout l'été dans le cadre de ses soirées musicales et festives. Et en plus, vous allez même en faire bénéficier aux autres associations du village. Donc ça, c'est bien chouette. Où est-ce qu'on peut trouver votre programmation à venir ?
0: Alors, deux endroits. Facebook, le petit bistrot Roufiac d'Aude et Instagram avec le petit bistrot 11. Et on tient chaque semaine à jour la programmation. Et voilà.
1: Et donc pas mal de concerts à venir pour le mois d'août, hein, surtout.
0: On a des concerts, un concert en juillet, un concert en août et un concert en septembre.
1: Très bien, et merci beaucoup Pierre Bonnet, secrétaire de l'association Le Petit Bistrot.
0: Merci.
1: Et on vous souhaite plein de bons concerts.
0: Merci beaucoup.
1: Avec plaisir. 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

Bonjour, les deux feux dans la forêt de Fontainebleau sont fixés même s'ils ne sont pas éteints. Annoncé hier soir le préfet de Seine-et-Marne, les pompiers vont devoir encore être à pied d'œuvre pendant des jours, voire des semaines. Par ailleurs, la piste criminelle est entre autres privilégiée dans l'enquête sur ces incendies. Deux personnes, dont un pompier volontaire, ont avoué avoir déclenché des départs de feu. Après un temps sec et aride causé par la canicule, place à l'humidité, une activité orageuse plus ou moins forte est attendue ces prochains jours dans une grande partie de l'Hexagone, selon Météo France. La décrue des températures liées à ce risque orageux sera plus franche jeudi. Les 35 degrés ne seront dépassés en journée que de l'Occitanie à la vallée du Rhône, la Provence et la Corse. 37 départements ont été en alerte rouge au plus fort de cet épisode caniculaire. La ville de Nice a commémoré hier les 10 ans de l'attentat sur la promenade des Anglais, une attaque qui avait tué 86 personnes, dont 15 mineurs, et fait, rappelons-le, 458 blessés. Face aux oppositions persistantes à la loi créant un droit à l'aide à mourir, notamment à droite, Sébastien Lecornu saisira le Conseil constitutionnel après l'adoption attendue par l'Assemblée nationale ce mercredi de cette réforme sociétale majeure. Le texte entend instaurer, rappelons-le, un droit à l'aide à mourir sous strictes conditions, une forme d'euthanasie et de suicide assisté comme cela existe dans d'autres pays. L'armée américaine qui s'apprête à reprendre son blocus des ports iraniens a annoncé hier soir qu'elle a lancé une nouvelle série de frappes contre l'Iran afin de l'empêcher d'attaquer des navires dans le détroit d'Ormuz. Ces frappes ont repris à 15h, heure de Washington, 21h à Paris. C'est la fin de ce flash, une très bonne journée à notre écoute.

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2: Bonjour à tous et à toutes. Tournoi de chevalerie et spectacle de fauconnerie, c'est à Carcassonne, à la cité médiévale, du 12 juillet au 27 août. Ce tournoi médiéval évoque l'art de la guerre au rythme des chevaux et par le choc des armes, les chevaliers s'affrontent sans merci dans un décor grandiose. C'est un spectacle familial d'une durée de 45 minutes, proposant des places assises et ombragées en tribune. 3 séances par jour à 14h, 15h30, 17h, tous les jours sauf le samedi. Nouveauté cette année, un spectacle de fauconnerie. Concert d'orgue à Montréal, Collégiale Saint-Vincent, le 16 juillet de 21h à 23h. Avec ses 4 claviers, 57 jeux et plus de 3000 tuyaux, l'orgue de la Collégiale de Montréal est le plus grand de l'ordre et l'un des plus anciens. Venez le découvrir à l'occasion d'un concert exceptionnel le jeudi 16 juillet à 21h. L'association des Amis de l'Orgue et de la Collégiale de Montréal vous propose un récital par 6 jeunes organistes américains. Libre participation aux frais. Jazz à la manufacture The Bowling Cats, c'est à Montaulieu le 17 juillet à 19h30. Dans cette formation acoustique, trombone, tuba, banjo, saxo, batterie, les Bowling Cats jouent une musique festive et enjouée qui sent bon les clubs et soirées populaires des années phares du jazz Dixieland. Musique en carcobe, cordes et âme, c'est à Rivel le 19 juillet à 17h à la chapelle Sainte-Cécile. Quintette à cordes avec contrebasse, barodine et dvorak. Nocturne du Pont Vieux à Carcassonne, c'est le 21 juillet de 18h à 23h. Venez profiter de Nocturne du Pont Vieux dans une ambiance conviviale et chaleureuse. Retrouvez artisans, créateurs et producteurs locaux au cœur de la rue du Pont Vieux. Concert à partir de 21h. Estève Night, marché nocturne le 22 juillet de 17h à 23h au château Saint-Estève. Le domaine du château Saint-Estève organise ses marchés estivaux. Venez profiter de la douceur estivale sous un ciel étoilé. Beaucoup d'artisans ainsi que des jeux pour petits et grands sont au programme. Ces soirées seront rythmées par le son d'un groupe de musique et pour les plus gourmands, des cuisines régionales et exotiques salées et sucrées. Merci de votre attention. C'était votre agenda sur Contact FM Occitanie.
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2: Bonjour à tous et à toutes. Tournoi de chevalerie et spectacle de fauconnerie, c'est à Carcassonne, à la cité médiévale, du 12 juillet au 27 août. Ce tournoi médiéval évoque l'art de la guerre au rythme des chevaux et par le choc des armes, les chevaliers s'affrontent sans merci dans un décor grandiose. C'est un spectacle familial d'une durée de 45 minutes, proposant des places assises et ombragées en tribune. 3 séances par jour à 14h, 15h30, 17h, tous les jours sauf le samedi. Nouveauté cette année, un spectacle de fauconnerie. Concert d'orgue à Montréal, Collégiale Saint-Vincent, le 16 juillet de 21h à 23h. Avec ses 4 claviers, 57 jeux et plus de 3000 tuyaux, l'orgue de la Collégiale de Montréal est le plus grand de l'Aude et l'un des plus anciens. Venez le découvrir à l'occasion d'un concert exceptionnel le jeudi 16 juillet à 21h. L'Association des Amis de l'Orgue et de la Collégiale de Montréal vous propose un récital par 6 jeunes organistes américains. Libre participation aux frais. Jazz à la manufacture The Bowling Cat, c'est à Montaulieu le 17 juillet à 19h30. Dans cette formation acoustique, trombone, tuba, banjo, saxo, batterie, les Bowling Cats jouent une musique festive et enjouée qui sent bon les clubs et soirées populaires des années phares du jazz Dixieland. Musique en carcob, cordes et âme, c'est à Rivel le 19 juillet à 17h à la chapelle Sainte-Cécile. Quintette à cordes avec contrebasse, barodine et dvorak. Nocturne du Pont Vieux à Carcassonne, c'est le 21 juillet de 18h à 23h. Venez profiter de Nocturne du Pont Vieux dans une ambiance conviviale et chaleureuse. Retrouvez artisans, créateurs et producteurs locaux au cœur de la rue du Pont Vieux. Concert à partir de 21h. Estève Night, marché nocturne le 22 juillet de 17h à 23h au château Saint-Estève. Le domaine du château Saint-Estève organise ses marchés estivaux. Venez profiter de la douceur estivale sous un ciel étoilé. Beaucoup d'artisans ainsi que des jeux pour petits et grands sont au programme. Ces soirées seront rythmées par le son d'un groupe de musique et pour les plus gourmands, des cuisines régionales et exotiques salées et sucrées. Merci de votre attention. C'était votre agenda sur Contact FM Occitanie.
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Bonjour, les deux feux dans la forêt de Fontainebleau sont fixés même s'ils ne sont pas éteints. Annoncé hier soir le préfet de Seine-et-Marne, les pompiers vont devoir encore être à pied d'œuvre pendant des jours, voire des semaines. Par ailleurs, la piste criminelle est entre autres privilégiée dans l'enquête sur ces incendies. Deux personnes, dont un pompier volontaire, ont avoué avoir déclenché des départs de feu. Après un temps sec et aride causé par la canicule, place à l'humidité, une activité orageuse plus ou moins forte est attendue ces prochains jours dans une grande partie de l'Hexagone, selon Météo France. La décrue des températures liées à ce risque orageux sera plus franche jeudi. Les 35 degrés ne seront dépassés en journée que de l'Occitanie à la vallée du Rhône, la Provence et la Corse. 37 départements ont été en alerte rouge au plus fort de cet épisode caniculaire. La ville de Nice a commémoré hier les 10 ans de l'attentat sur la promenade des Anglais, une attaque qui avait tué 86 personnes, dont 15 mineurs, et fait, rappelons-le, 458 blessés. Face aux oppositions persistantes à la loi créant un droit à l'aide à mourir, notamment à droite, Sébastien Lecornu saisira le Conseil constitutionnel après l'adoption attendue par l'Assemblée nationale ce mercredi de cette réforme sociétale majeure. Le texte entend instaurer, rappelons-le, un droit à l'aide à mourir sous strictes conditions, une forme d'euthanasie et de suicide assisté comme cela existe dans d'autres pays. L'armée américaine qui s'apprête à reprendre son blocus des ports iraniens a annoncé hier soir qu'elle a lancé une nouvelle série de frappes contre l'Iran afin de l'empêcher d'attaquer des navires dans le détroit d'Ormuz. Ces frappes ont repris à 15h, heure de Washington, 21h à Paris. C'est la fin de ce flash, une très bonne journée à notre écoute.

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1: Bonjour à tous et à toutes. Voici les idées sorties dans le département de l'Aude. Tournoi de chevalerie et spectacle de fauconnerie, c'est à Carcassonne, à la cité médiévale, du 12 juillet au 27 août. Ce tournoi médiéval évoque l'art de la guerre au rythme des chevaux et par le choc des armes, les chevaliers s'affrontent sans merci dans un décor grandiose. C'est un spectacle familial d'une durée de 45 minutes, proposant des places assises et ombragées en tribune. 3 séances par jour à 14h, 15h30, 17h, tous les jours sauf le samedi. Nouveauté cette année, un spectacle de fauconnerie. Concert d'orgue à Montréal, Collégiale Saint-Vincent, le 16 juillet de 21h à 23h. Avec ses 4 claviers, 57 jeux et plus de 3000 tuyaux, l'orgue de la Collégiale de Montréal est le plus grand de l'Aude et l'un des plus anciens. Venez le découvrir à l'occasion d'un concert exceptionnel le jeudi 16 juillet à 21h. L'Association des Amis de l'Orgue et de la Collégiale de Montréal vous propose un récital par 6 jeunes organistes américains. Libre participation aux frais. Jazz à la manufacture The Bowling Cat, c'est à Montaulieu le 17 juillet à 19h30. Dans cette formation acoustique, trombone, tuba, banjo, saxo, batterie, les Bowling Cats jouent une musique festive et enjouée qui sent bon les clubs et soirées populaires des années phares du jazz Dixieland. Musique en carcobe, cordes et âme, c'est à Rivel le 19 juillet à 17h à la chapelle Sainte-Cécile. Quintet à cordes avec contrebasse, barodine et dvorak. Nocturne du Pont Vieux à Carcassonne, c'est le 21 juillet de 18h à 23h. Venez profiter de Nocturne du Pont Vieux dans une ambiance conviviale et chaleureuse. Retrouvez artisans, créateurs et producteurs locaux au cœur de la rue du Pont Vieux. Concert à partir de 21h. Estève Night, marché nocturne le 22 juillet de 17h à 23h au château Saint-Estève. Le domaine du château Saint-Estève organise ses marchés estivaux. Venez profiter de la douceur estivale sous un ciel étoilé. Beaucoup d'artisans ainsi que des jeux pour petits et grands sont au programme. Ces soirées seront rythmées par le son d'un groupe de musique et pour les plus gourmands, des cuisines régionales et exotiques salées et sucrées. Merci de votre attention. Retour en musique sur Contact FM Occitanie.
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1: Bonjour à tous et à toutes. Voici les idées sorties dans le département de l'Aude. Tournoi de chevalerie et spectacle de fauconnerie, c'est à Carcassonne, à la cité médiévale, du 12 juillet au 27 août. Ce tournoi médiéval évoque l'art de la guerre au rythme des chevaux et par le choc des armes, les chevaliers s'affrontent sans merci dans un décor grandiose. C'est un spectacle familial d'une durée de 45 minutes, proposant des places assises et ombragées en tribune. 3 séances par jour à 14h, 15h30, 17h, tous les jours sauf le samedi. Nouveauté cette année, un spectacle de fauconnerie. Concert d'orgue à Montréal, Collégiale Saint-Vincent, le 16 juillet de 21h à 23h. Avec ses 4 claviers, 57 jeux et plus de 3000 tuyaux, l'orgue de la Collégiale de Montréal est le plus grand de l'Aude et l'un des plus anciens. Venez le découvrir à l'occasion d'un concert exceptionnel le jeudi 16 juillet à 21h. L'Association des Amis de l'Orgue et de la Collégiale de Montréal vous propose un récital par 6 jeunes organistes américains. Libre participation aux frais. Jazz à la manufacture The Bowling Cat, c'est à Montaulieu le 17 juillet à 19h30. Dans cette formation acoustique, trombone, tuba, banjo, saxo, batterie, les Bowling Cats jouent une musique festive et enjouée qui sent bon les clubs et soirées populaires des années phares du jazz Dixieland. Musique en carcob, cordes et âme, c'est à Rivel le 19 juillet à 17h à la chapelle Sainte-Cécile. Quintette à cordes avec contrebasse, barodine et dvorak. Nocturne du Bon Vieux à Carcassonne, c'est le 21 juillet de 18h à 23h. Venez profiter de Nocturne du Bon Vieux dans une ambiance conviviale et chaleureuse. Retrouvez artisans, créateurs et producteurs locaux au cœur de la rue du Bon Vieux. Concert à partir de 21h. Estève Night, marché nocturne le 22 juillet de 17h à 23h au château Saint-Estève. Le domaine du château Saint-Estève organise ses marchés estivaux. Venez profiter de la douceur estivale sous un ciel étoilé. Beaucoup d'artisans ainsi que des jeux pour petits et grands sont au programme. Ces soirées seront rythmées par le son d'un groupe de musique et pour les plus gourmands, des cuisines régionales et exotiques salées et sucrées. Merci de votre attention. Retour en musique sur Contact FM Occitanie.
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0: Bonjour, les deux feux dans la forêt de Fontainebleau sont fixés même s'ils ne sont pas éteints. Annoncé hier soir le préfet de Seine-et-Marne, les pompiers vont devoir encore être à pied d'œuvre pendant des jours, voire des semaines. Par ailleurs, la piste criminelle est entre autres privilégiée dans l'enquête sur ces incendies. Deux personnes, dont un pompier volontaire, ont avoué avoir déclenché des départs de feu. Après un temps sec et aride causé par la canicule, place à l'humidité, une activité orageuse plus ou moins forte est attendue ces prochains jours dans une grande partie de l'Hexagone, selon Météo France. La décrue des températures liée à ce risque orageux sera plus franche jeudi. Les 35 degrés ne seront dépassés en journée que de l'Occitanie à la vallée du Rhône, la Provence et la Corse. 37 départements ont été en alerte rouge au plus fort de cet épisode caniculaire. La ville de Nice a commémoré hier les 10 ans de l'attentat sur la promenade des Anglais, une attaque qui avait tué 86 personnes, dont 15 mineurs, et fait, rappelons-le, 458 blessés. Face aux oppositions persistantes à la loi créant un droit à l'aide à mourir, notamment à droite, Sébastien Lecornu saisira le Conseil constitutionnel après l'adoption attendue par l'Assemblée nationale ce mercredi de cette réforme sociétale majeure. Le texte entend instaurer, rappelons-le, un droit à l'aide à mourir sous strictes conditions, une forme d'euthanasie et de suicide assisté comme cela existe dans d'autres pays. L'armée américaine qui s'apprête à reprendre son blocus des ports iraniens a annoncé hier soir qu'elle a lancé une nouvelle série de frappes contre l'Iran afin de l'empêcher d'attaquer des navires dans le détroit d'Ormuz. Ces frappes ont repris à 15h, heure de Washington, 21h à Paris. C'est la fin de ce flash, une très bonne journée à notre écoute.
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0: Bonjour, football, Coupe du Monde, c'est terminé. Les Bleus s'arrêtent en demi-finale, battus 2-0 par l'Espagne hier après une ouverture du score sur pénalty. L'équipe de France n'est jamais parvenue à emballer le match et à se montrer dangereuse. Elle jouera la troisième place dans le cadre de la petite finale, tandis que l'Espagne briguera une deuxième étoile contre l'Argentine ou l'Angleterre qui s'affrontent ce mercredi soir. Mercato, le Fenerbahçe a annoncé hier l'arrivée de Mason Greenwood pour 4 ans, provenance de l'OM. Montant total de la transaction, 39 millions d'euros, dont une partie sera reversée à Manchester United. Cyclisme Tour de France, Tadej Pogacar a remporté hier sa troisième victoire d'étape dans cette édition 2026 en s'imposant en solitaire dans la station de ski du Lioran. Dans le massif central, il accentue encore son avance en tête du classement général. Deuxième de ce dernier, Jonas Vingegaard a terminé seulement 7e à 44 secondes. Tennis, Elsa Jacquemot retrouve ses sensations sur terre battue après avoir échoué d'entrée pour son retour sur la surface à Contrexéville. La 107e mondiale a connu une entame de tournoi à son avantage à Iași en Roumanie. En effet, elle a su se sortir du piège tendu par Linkadalina Amariei, locale de l'étape et issue des qualifications. Avec ce succès 6-4, 7-6 en 2h10, Elsa Jacquemot rejoint les 8e de finale avec comme prochain adversaire sa compatriote Clara Burel, qui a pris le meilleur sur Varvara Lepchenko lundi. Par ailleurs, Hugo Gaston s'est incliné dès le premier tour du tournoi ATP de Bastad face à Daniel Altmaier. De son côté, Moïse Kouame a chuté contre Nuno Borges, tête de série numéro 5. C'est la fin de ce Flash Sport, une très bonne journée à toutes et à tous.

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Vous écoutez Génération Xénon, c'est Laurent, bienvenue à bord. 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

Génération Xénon, pour aujourd'hui c'est fini. Rendez-vous la semaine prochaine sur la même antenne de Contact FM, sur le 98.8 à Carcassonne et sur le 89 dans la Haute-Vallée. Et beaucoup plus facile avec un meilleur son sur internet, sur le www.contactfm.fr. C'était Laurent, bonne soirée à vous, bonne semaine et rendez-vous donc la semaine prochaine. Salut.

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